0: Et oui, King of the Dog, toujours extrait de ce nouvel album où il fait allusion à la Fox, le chien, le fameux chien du roman La possibilité du Nil de Michel Houellebecq. Et il dit la chanson du chien, c'est parce que j'avais vu des images du documentaire où Michel auditionnait des chiens et c'était tellement mieux que de voir auditionner des vrais acteurs.
1: 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And you got away, and there was nothing. 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Well, here we are. Maybe it was a place like the southern coast of Spain, where the Mediterranean has a haze, and the beaches are endless, and you don't see any Spanish people. They're all hiding. And maybe your accommodation is stark. Gentlemen.